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1: Bonjour à tous. La chaleur continue de reculer en France. Seuls 4 départements de la région parisienne sont maintenus ce samedi en alerte orange canicule. Vigilance levée dans l'ouest après une semaine exceptionnelle où la moitié du pays a connu au moins un record de température mensuelle. La pression était devenue trop grande. Patrick Bruel annule tous ses concerts de l'été. Visé par plusieurs plaintes pour violences sexuelles, l'artiste renonce à ses dates jusqu'en septembre. Une décision dans un souci d'apaisement selon sa société de production qui assure ne pas vouloir exposer les organisateurs ou le public à un climat de tension alors que plusieurs festivals ont rapporté subir des pressions d'après le communiqué de l'artiste. Donald Trump ne signera un accord avec l'Iran que si ses lignes rouges sont satisfaites. C'est ce que fait savoir la Maison Blanche à l'issue d'une réunion présentée comme décisive hier par le président américain qui n'a débouché pour l'instant sur aucune annonce. Il avait affirmé un peu plus tôt qu'il était sur le point de prendre une décision finale sur un possible accord avec Téhéran. Le RN serait largement en tête de l'élection présidentielle si le vote avait lieu ce dimanche. Résultat d'un nouveau sondage IFOP fiducial pour LCI et Le Figaro. Dans une configuration où Édouard Philippe se présente sans la concurrence de Gabriel Attal, son score atteint entre 18 et 22%. Sans le maire du Havre, le patron de Renaissance, lui, se situe entre 16 et 18,5%, mais tombe à 9% si les deux anciens premiers ministres maintiennent leur candidature. À gauche, Jean-Luc Mélenchon progresse entre 12,5 et 15%. 22 000 policiers et gendarmes mobilisés partout en France ce soir pour la finale de la Ligue des Champions, en dispositif de sécurité XXL. Un an après les débordements, en marge des célébrations du titre du club parisien. PSG Arsenal, coup d'envoi à 18h à Budapest. Et puis en tennis, nouveau coup de tonnerre à Roland-Garros. Novak Djokovic prend la porte au troisième tour, éliminé par le Brésilien João Fonseca. Les deux derniers Français encore en lice jouent ce samedi. Moïse Kouamé contre le Chilien Alejandro Tabilo et Diane Paris face à l'Américaine Anna Anisimova. Excellente matinée à tous.

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1: Allez, bonne nouvelle pour aujourd'hui. Nous partons sur un flux océanique, donc des températures qui seront en baisse. Soleil nuage pour ce matin, 18 degrés en moyenne avec un vent d'ouest. Donc du coup, nous aurons 28 degrés pour cet après-midi. Mais il fera beau quand même aujourd'hui.
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0: Bonjour, bienvenue, Novma Radio et Chris de Borg ou encore Naïka. Il est 8h et on s'informe. C'est le flash tout de suite avec Léo Ardourel. Bonjour Léo.
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2: Bonjour, bonjour à tous. Pas de concert pour Patrick Bruel jusqu'à l'automne. Visé par plusieurs enquêtes pour viol et agression sexuelle, le chanteur renonce à sa tournée des festivals cet été. Annonce de sa société de production qui évoque une décision dans un souci d'apaisement. Adam Ferronnier.
3: Oui, Patrick Bruel dit ne pas vouloir exposer les organisateurs ou le public à un climat de tension, alors que, selon le communiqué, plusieurs festivals ont rapporté subir des pressions. Sa tournée devait débuter à Paris dans 2 semaines avec 3 concerts au Cirque d'hiver, ils sont eux aussi annulés. Il n'est pas question pour le moment d'une annulation totale de la tournée. Aucune mention des dates d'octobre et de novembre n'est faite dans le texte qui souligne que Patrick Bruel est libre d'exercer son métier et que le public est aussi libre de se rendre ou non à ses concerts. L'artiste avait déjà annoncé hier se mettre en retrait des Enfoirés, cette fois-ci pour ne pas mettre dans l'embarras l'association des Restos du Cœur.
2: En début de semaine, c'est un festival suisse à Fribourg qui a écarté Patrick Bruel de sa programmation. 3 dates ont également été annulé au Québec. Dans l'actualité également, Donald Trump ne signera un accord avec l'Iran que si ses lignes rouges sont satisfaites. C'est ce que fait savoir la Maison-Blanche à l'issue d'une réunion présentée comme décisive hier par le président américain et qui n'a débouché pour l'instant sur aucune annonce. Les 2 enfants abandonnés au Portugal sont rentrés en France. Ils ont été provisoirement confiés aux services sociaux de Colmar, tandis que leur mère reste détenue dans le pays. Elle avait été arrêtée 2 jours plus tard avec son compagnon, lui aussi incarcéré. 22 000 policiers et gendarmes mobilisés en France ce soir, dont 8 000 à Paris. Un dispositif XXL pour prévenir tout débordement en marge de la finale de la Ligue des Champions entre le PSG et Arsenal. La rencontre débute à 18h à Budapest. Le foot, c'est aussi la victoire de Nice 4-1 hier soir face à Saint-Étienne, les Aiglons qui arrachent leur maintien en Ligue 1. Et puis plus que 4 départements en alerte orange canicule. La vigilance est levée dans l'ouest. Elle ne concerne désormais plus que Paris et sa petite couronne. Excellente matinée à tous.
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0: Naika et One Track Mind sur Nov Ma Radio. Bonjour.
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0: Ah bah ça y est, dernier week-end du mois de mai. Nous sommes samedi le 30 mai. Bon début de journée, c'est JM. Je suis ravi de vous accompagner comme ça jusqu'à midi. Bonne fête Ferdinand aujourd'hui. Bonne fête Johanna. Bonne fête Johan. Bonne fête Jeanne d'Arc ou Jeanne tout simplement d'ailleurs aujourd'hui. Samedi 30 mai, des anniversaires sont à noter. L'anniversaire de Luis Rego qui faisait partie des Charlots. Il a 83 ans. Élise Lucet a 63 ans. Cécile Auclair, l'actrice, 61 ans. Et puis le DJ Madeon, il fête aujourd'hui son 32e anniversaire. On va parler Indochine, on ira retrouver... On va parler météo, on ira retrouver Indochine. Je mets les mots dans le bon ordre, vous allez voir, ça va aller mieux. Indochine avec Nonem, il y aura Alex Warren avec Eternity ou encore Trinix. C'est dans les prochaines minutes, c'est sur Nov, bienvenue.
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3: Allez, bonne nouvelle pour aujourd'hui. Nous partons sur un flux océanique, donc des températures qui seront en baisse. Soleil nuage pour ce matin, 18 degrés en moyenne avec un vent d'ouest. Donc du coup, nous aurons 28 degrés pour cet après-midi. Mais il fera beau quand même aujourd'hui.
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0: à t'aimer, c'est Rizza sur Nova Radio.
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0: Alors, dernier week-end du mois de mai et week-end de la fête des mamans. Alors, on bichonne les mamans, s'il vous plaît, demain dimanche. Je compte sur vous. La moindre petite attention est primordiale. Et puis surtout, donnez-leur de l'amour et de la présence. Donnez de votre temps, c'est le plus beau des cadeaux. On va retrouver Clara Luciani, on va retrouver Marguerite également, les filles, les meufs. Et puis là, tout de suite, c'est votre journal. Il est 8h30, on retrouve Léo Ardourel.
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2: Bonjour à tous, à la une ce matin, nouveau rebondissement autour de Patrick Bruel. Le chanteur annonce l'annulation de tous ses concerts de l'été face à l'accumulation des accusations de violences sexuelles. La vague de chaleur précoce qui s'abat depuis une semaine sur la France touche bientôt à sa fin. Des températures extrêmes qui ont mis à rude épreuve les agriculteurs. Et puis le PSG a rendez-vous avec son histoire ce soir. Le club parisien défend son titre en finale de la Ligue des Champions face à Arsenal. Des Parisiens qui rêvent d'accrocher une deuxième étoile sur leur maillot. Ce serait une première pour un club français. Pas de concert pour Patrick Bruel jusqu'à l'automne. Visé par plusieurs enquêtes pour viol et agression sexuelle, le chanteur renonce à sa tournée des festivals cet été. Annonce de sa société de production qui évoque une décision dans un souci d'apaisement et de responsabilité à Adam Ferronnier.
3: Oui, Patrick Bruel dit ne pas vouloir exposer les organisateurs ou le public à un climat de tension, alors que, selon le communiqué, plusieurs festivals ont rapporté subir des pressions. Sa tournée devait débuter à Paris dans 2 semaines avec 3 concerts au Cirque d'hiver. Ils sont eux aussi annulé. Il n'est pas question pour le moment d'une annulation totale de la tournée. Aucune mention des dates d'octobre et de novembre n'est faite dans le texte qui souligne que Patrick Bruel est libre d'exercer son métier et que le public est aussi libre de se rendre ou non à ses concerts. L'artiste avait déjà annoncé hier se mettre en retrait des Enfoirés, cette fois-ci pour ne pas mettre dans l'embarras l'association des Restos du Cœur.
2: Et en début de semaine, c'est un festival suisse à Fribourg qui a écarté Patrick Bruel de sa programmation. 3 dates ont également été annulées au Québec. Dans l'actualité également, Donald Trump ne signera un accord avec l'Iran que si ses lignes rouges sont satisfaites. C'est ce que fait savoir la Maison-Blanche à l'issue d'une réunion présentée comme décisive hier par le président américain et qui n'a débouché pour l'instant sur aucune annonce. Il avait affirmé un peu plus tôt qu'il était sur le point de prendre une décision finale sur un possible accord avec Téhéran. La chaleur continue de reculer en France. Seuls 4 départements de la région parisienne sont maintenus ce samedi en alerte orange canicule. Vigilance levée dans l'ouest après une semaine exceptionnelle où la moitié du pays a connu au moins un record de température mensuelle. Rendement moindre pour la culture comme l'élevage, pression sur les réserves d'eau, risque pour la santé des agriculteurs. L'agriculture est l'un des secteurs en première ligne face aux canicules. Dans ce contexte, Ronan Groussier, responsable agriculture au sein de l'association Réseau Action Climat, appelle à développer des pratiques agroécologiques.
4: Souvent, c'est des pratiques qui sont aussi plus résilientes face aux impacts climatiques. Planter davantage de haies ou d'arbres sur les fermes, ça permet de mieux lutter contre la chaleur, de mieux retenir l'eau, de diminuer ce qu'on appelle l'évapotranspiration des cultures, de mettre en place des systèmes agricoles plus diversifiés qui vont être plus résilients, qui vont aussi avoir un meilleur impact sur la qualité des sols et donc avoir des sols capables de mieux retenir l'eau ou encore d'avoir des formes d'élevage qui soient moins intensives puisque là on a des élevages très intensifs en bâtiment ou avec des grandes densités d'animaux et donc forcément ils en pâtissent plus fortement durant ces épisodes de chaleur.
2: Le réseau Action Climat qui défend également le retour à des variétés de plantes et des espèces animales rustiques plus résistantes aux phénomènes météos extrêmes. On passe au sport, nouveau coup de tonnerre à Roland-Garros. Après Yannick Sinner, Novak Djokovic prend la porte au 3e tour, éliminé hier par le Brésilien João Fonseca. C'est fini pour Quentin Alice aussi, sorti hier soir par Alexander Zverev. Les 2 derniers Français encore en lice jouent ce samedi Moïse Kouamé contre le Chilien Alejandro Tabilo et Diane Paris face à l'Américaine Anna Anisimova. En foot, Nice arrache son maintien dans l'élite. Les Aiglons ont battu Saint-Etienne 4-1 hier soir lors du barrage retour Ligue 1-Ligue 2. En foot féminin, l'OL Lyon a écrasé le Paris FC 5-0 en finale. Les Lyonnaises sont sacrées championnes de France pour la 19e fois. Et puis eux rêvent d'une 2e étoile sur leur maillot. Les joueurs du PSG disputent aujourd'hui la finale de la Ligue des Champions. Le PSG défendra son titre face aux Anglais d'Arsenal et pourrait devenir le seul club français à remporter 2 fois le plus prestigieux des trophées européens, qui plus est consécutivement. le ballon d'or Ousmane Dembélé et ses coéquipiers ont l'occasion de marquer l'histoire selon le journaliste Paul Choukriel, commentateur de la finale pour Canal+.
5: Ça rentrerait dans les plus grands exploits de l'histoire du foot français avec bien sûr le premier titre de 84 des Bleus à l'Euro. Ce serait au niveau de la victoire en 1998 en Coupe du Monde. Ça porterait peut-être pas à la France comme ces deux exploits-là ont porté les Français, parce qu'on parle d'un club et non pas d'une équipe nationale, mais en tout cas l'exploit en lui-même, la performance sportive, elle rentrerait, oui c'est sûr, au panthéon du foot français et du sport français en général.
2: Finale de la Ligue des Champions entre le PSG et Arsenal, coup d'envoi à 18h ce soir à Budapest. 22 000 policiers et gendarmes seront par ailleurs mobilisés partout en France pour éviter les débordements que l'on a pu voir l'an dernier, notamment à Paris, en marge des célébrations. Voilà pour l'info, excellente matinée à tous.
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C'est Kungs, la nouveauté, ça s'appelle Galaxy. Alors, dans quelques instants, on ira retrouver Service Conso, comme chaque samedi, comme chaque dimanche. Les bénévoles de l'UFC Que Choisir Vendée, désormais Que Choisir Ensemble, qui nous livrent de bons conseils. Et on parlera tout à l'heure avec Sophie Guillet de l'intérêt des piles rechargeables. Ce sera un peu après 9h. Mais pour l'heure, je vois venir Freya Sky, je vois venir aussi les Cure en souvenir. On retourne en plein cœur des années vinyles, les années 80, In Between Days.

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0: Excellent week-end sur Nov, ma radio, Le Flash et un peu plus tard Superbus ou encore London Beat. Il est 9h. Et on s'informe tout de suite avec Léo Ardourel.
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2: Bonjour à tous. Les États-Unis sont tout à fait capables de reprendre les hostilités contre l'Iran. Déclaration signée Pete Hegseth, le secrétaire à la défense américain. Donald Trump affirme de son côté qu'il ne signera un accord avec Téhéran que si ses lignes rouges sont satisfaites. Hier, le président américain avait annoncé qu'il s'apprêtait à prendre sa décision finale. Sous la pression des accusations de violence sexuelle qui s'accumulent, Patrick Bruel annule tous ses concerts jusqu'en septembre, annonce de sa société de production qui dit ne pas souhaiter exposer les organisateurs ou le public à un climat de tension. Cela concerne tous ses concerts lors des festivals de l'été, mais aussi ceux prévus mi-juin au Cirque d'hiver qui était censé lancer sa tournée. Les dates prévues en octobre et en novembre sont pour le moment maintenues. Un enseignant de maternelle mis en examen pour 4 agressions sexuelles en Bretagne. Plusieurs plaintes ont été déposées en novembre dernier par des parents d'enfants de 4 ans dans une école de Dinard en Ille-et-Vilaine. L'instituteur qui nie les faits a été placé sous contrôle judiciaire. Le traditionnel feu d'artifice de la fête nationale avancé au 13 juillet dans la capitale. Décision de la mairie de Paris pour respecter l'hommage qui sera rendu le 14 pour les 10 ans de l'attentat de Nice en 2016. La ville de Paris précise que le défilé militaire sera maintenu le 14 juillet sur les Champs-Élysées. La plus belle avenue du monde où les commerces devront fermer à 17h ce soir. 8000 policiers et gendarmes seront mobilisés dans la capitale pour encadrer la finale de la Ligue des Champions. La rencontre entre le PSG et Arsenal se déroule à Budapest, mais les autorités redoutent des débordements comme il y a un an lors des célébrations du premier titre européen du club parisien. L'épisode de chaleur touche bientôt à sa fin sur l'Hexagone. Seul Paris et sa petite couronne sont maintenus ce samedi en alerte orange canicule. Les alertes sont levées depuis 6h ce matin sur tout l'ouest du pays. Et puis on apprend ce matin la mort d'Edgar Morin. Le philosophe, sociologue et résistant français s'est éteint. Il était âgé de 104 ans. Excellente matinée à tous. 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

0: dis donc, c'est du rock. Superbus et Kyo.
1: Love. Bonne journée.
0: Alors, je vous le disais tout à l'heure, tous les week-ends, les bénévoles de Que Choisir Ensemble Vendée nous livrent les bons conseils consommation. C'est le nouveau nom de l'UFC Que Choisir, je vous le rappelle, Que Choisir Ensemble. Et aujourd'hui, samedi, Sophie Guillet nous parle de l'intérêt des piles rechargeables.
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2: Service conso, c'est avec les bénévoles de l'UFC Que Choisir Vendée. C'est tous les week-ends sur Nove. Aujourd'hui, ben justement, un sujet conso et les avantages des piles rechargeables avec vous, Sophie Guillet.
3: Oui, les piles rechargeables qui sont malheureusement délaissées par les consommateurs, alors qu'elles sont pourtant nettement plus économiques, durables et également moins néfastes pour l'environnement. Elles occupent moins de 10% du marché de ces accessoires indispensables pour nos souris sans fil, les télécommandes et autres jouets électriques. Alors, certes, en rayon, les alcalines sont en moyenne deux fois moins chères que les rechargeables. Mais en fin de vie, il faut les remplacer et au même prix, ce qui fait un coût identique dès le deuxième usage. Le modèle rechargeable, lui, offre au moins 300 réutilisations successives au tarif de l'électricité. Ainsi, selon les mesures du laboratoire indépendant de Que Choisir, le fonctionnement d'une voiture télécommandée équipée de 6 piles à raison de 30 séances pendant 1 heure de jeu va compter, tenez-vous bien, 612 € avec des piles alcalines contre 21 € avec des rechargeables.
2: Mais c'est une sacrée différence. Les piles rechargeables conviennent pourtant à la plupart des usages.
3: Oui, sauf par contre dans les appareils qui sont continuellement en sommeil, comme les détecteurs de fumée ou les alarmes. Et ça, pour la raison bien simple que les piles rechargeables se déchargent plus vite que les alcalines, qui elles ne se vident pas naturellement quand elles sont à l'état de repos. Par contre, les piles alcalines, elles, supportent beaucoup moins bien le froid. Si vous avez une lampe rangée dans un abri de jardin, l'hiver par exemple, et que vous l'utilisez, elle tiendra pas beaucoup plus de 20 minutes. Alors qu'une la même lampe chargée avec des piles rechargeables, elle tiendra plusieurs heures.
2: Alors, il existe bien un point commun à ces deux types de piles.
3: Oui, quand même, elles sont toutes, absolument toutes, recyclées de la même manière, dans les bacs, dédiés spécialement aux piles.
2: Oui, un bon entendeur, hein, les bacs pour les piles. Merci beaucoup Sophie Guillet.
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0: J'adore la voix de ce garçon. Teddy Swims sur Nov, ma radio.
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0: Et merci de rester chez nous. C'est Nov, ma radio que vous avez choisi. Vous faites, mais alors, totalement bien. On parlera tout à l'heure d'une série télé qui vient de débarquer sur Prime Video et qui est totalement surprenante avec un Spider-Man pas comme les autres. On va en reparler, mais pour l'heure, Céline Dion, Lola Young, Skip the Use, également We Are Good. C'est ce qu'on écoute juste après le bloc Nov.
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2: Au programme de ce week-end, l'assaut Vendée Savoir vous propose une nouvelle salve de rendez-vous passionnant aujourd'hui à la Guérinière sur le parking de l'Intermarché avec un petit village scientifique éphémère, ateliers, jeux, expériences scientifiques et échanges sur la science et métiers. Sur place, des chercheurs et chercheuses de Nantes et Paris-Saclay ainsi que des membres de l'assaut. Demain, conférence à Chalon au lycée Notre-Dame à 15h avec l'astrophysicien Roland Lehoucq. Il présentera une analyse de film Interstellar et un des objets sujets de ce long métrage des plus fascinants, les trous noirs. Le film est-il réaliste? Réponse scientifique évidemment. Réservez votre place gratuite sur vent-d-savoir.org. Et cela continue le week-end du 6 juin avec à l'Épine, au domaine Les Quatre Vents, un grand rendez-vous histoire des temps, conférences, échanges, table ronde et spectacle aussi. On en reparlera mercredi dans les rendez-vous de midi. Événements sportifs et festifs aujourd'hui à Beauvoir-sur-Mer. Au stade des Étangs, l'USM Beauvoir Club de Foot célèbre ses 75 ans. Programme, animation, match évidemment. Et puis ce soir, diffusion de la finale de la Ligue des Champions entre le PSG et Arsenal sur grand écran, buvette et food truck sur place. Ce soir, c'est la fête à la ferme des Petits Maraîchers à Bois-de-Séné, la Guinguette des Champs, avec plusieurs producteurs à l'organisation, la brasserie Plume de Châteauneuf, la ferme de Ferdinand et Donatien de Bois, le fournil du Héron à Bois-de-Séné, le potager sauvage de Châteauneuf et évidemment les Petits Maraîchers. Le repas sur réservation, de la musique aussi avec le Big Boiseau, Sound System et sa bamboche décomplexée, bar et restauration, info sur Eloasso.
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0: c'est The Boza. On écoutait Magnétique sur Nova Radio.
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0: Et c'est nouveau sur Prime Video. On peut découvrir depuis quelques jours Spider Noir.
2: Tu l'as été.
3: Je sais très bien qui j'ai été. Je sais aussi qui je suis aujourd'hui. J'entame un nouveau chapitre.
4: On va se faire tirer les oreilles?
3: Oui, sûrement. Je suis en kikineur privé. Tu le sais, c'est écrit sur la porte.
0: Nicolas Cage en Spider-Man, version Humphrey Bogart dans un New York des années 30. C'est Spider Noir, c'est dispo dès maintenant sur Prime. On y suit Ben Reilly, un détective privé usé par la vie, ancien justicier masqué qui avait juré de ne plus remettre le costume après un drame personnel. C'est Nicolas Cage, comme on l'aime, entre cynisme, classe et fatigue du monde. C'est à découvrir dès maintenant, une série en 8 épisodes. C'est du Marvel officiel, hein, je vous rassure totalement. Et c'est entièrement en noir et blanc, à moins que vous ne choisissiez la version en couleur, et même la version en couleur est particulière, puisque c'est une couleur façon Technicolor des débuts du cinéma en couleur. Donc une esthétique résolument différente de ce qu'on peut connaître habituellement. Spider Noir, c'est un petit ovni et c'est à découvrir dès maintenant sur Prime Video. On va retrouver Manon Lisa, il y a Shakira également qui arrive avec Algo Too.

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0: Excellent week-end chez nous, c'est Nov Ma Radio. Alain Bachon ou encore Miley Cyrus, c'est dans les prochaines minutes, il est 10h. Et à 10h, on s'informe avec Léo Ardourel.
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2: Bonjour, bonjour à tous. Après une semaine de températures inédites pour un mois de mai, la chaleur retombe enfin sur l'Hexagone. Seuls 4 départements, Paris et sa petite couronne, sont maintenus en alerte orange ce samedi. La fin de l'épisode est attendue ce dimanche avant le retour d'un temps plus frais et surtout plus humide la semaine prochaine. La pression était devenue trop grande. Patrick Bruel annule ses concerts de l'été. Visé par plusieurs plaintes pour violences sexuelles, l'artiste renonce à ses dates jusqu'en septembre. Une décision dans un souci d'apaisement selon sa société de production, qui assure ne pas vouloir exposer les organisateurs ou le public à un climat de tension alors que plusieurs festivals subiraient selon elle des pressions. Le ministre de l'Intérieur promet une tolérance zéro ce soir en cas de débordement en marge de la finale de la Ligue des Champions. 22 000 policiers et gendarmes seront mobilisés partout en France, dont 8 000 rien qu'à Paris. Un dispositif XXL un an après les scènes de chaos et de pillage dans la capitale en marge des célébrations du titre du club parisien. La préfecture de police oblige tous les commerces des Champs-Élysées à fermer leurs portes une heure avant le coup d'envoi ce soir. Il est prévu à 18h à Budapest. Dans l'actualité également, plus de 2 heures de réunion, la promesse d'une décision imminente, mais finalement toujours pas d'annonce. L'incertitude règne autour des discussions entre Washington et Téhéran. Les États-Unis ont affirmé ce matin qu'ils avaient les moyens de repartir en guerre contre l'Iran après avoir assuré qu'un accord ne sera possible que si les lignes rouges de Donald Trump sont satisfaites. Premier meeting de campagne pour Gabriel Attal. Le patron de Renaissance réunit ses soutiens au parc des expos de la Porte de Versailles à Paris. Le coup d'envoi est donné à moins d'un an de la présidentielle. Le week-end prochain, c'est Jean-Luc Mélenchon qui montera sur scène à Saint-Denis. Et puis les 2 derniers Français encore en compétition attendus sur les courses cet après-midi à Roland-Garros. Moïse Kouamé affronte le Chilien Alejandro Tabilo et Diane Paris fait face à l'Américaine Amanda Anisimova. Excellente fin de matinée à tous.
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0: Cyrus est sur Nov, ma radio.
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0: 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Alors moi, à votre place, je ne laisserai pas filer quand même. On va retrouver Jungkook, j'ai aussi Elliot. Après la Camisa Negra, on s'oubliera. 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

0: ça, c'est le tout nouveau Zazie. Ça s'appelle Peu importe. Ah bah on en a des surprises ces derniers jours. Il y a un peu plus d'une semaine, Zazie qui dévoile ce nouveau single. Vendredi, c'est Mylène Farmer qui lâchait une chanson inédite. Il y a des albums pour les deux d'ailleurs qui se préparent pour la rentrée. On va retrouver FDVM avec A Girl Like You. Je vais venir Angèle, je vais venir Oshi également. Puis là tout de suite, c'est notre rendez-vous Bloc-Nov.
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2: Ouverture aujourd'hui d'une billetterie qui ne devrait pas durer longtemps, celle du Dîner des Chefs à Bouin. Ce sera le vendredi 26 juin, place du Pavillon. Repas festif pour 320 convives. Et évidemment, des chefs et artisans locaux, dont Sébastien Moreau, chef de l'écume gourmande, ou encore Alexandre et Hélène Merlet de la Chocolatine. Belle fête de fin d'année en vue pour l'école de cirque Fabigan, qui vous attend aujourd'hui à Saint-Gervais, à l'esplanade des Primevères. L'entrée est gratuite, vous avez des spectacles. Ce soir également, concert du groupe Get Back, et dans la journée, atelier de cirque. Le printemps théâtral des collèges et lycées à Saint-Jean-de-Mont arrive avec un spectacle demain ouvert au public à 16h30 à Odyssea. Abécédaire des classiques de la compagnie Le Bruit de la Rouille. Les OPS Danse terminent l'année avec leur spectacle habituel. Rendez-vous ce week-end au complexe Pierre de Coubertin à Chalons. C'est sur réservation. Attention, quasiment tout est complet. Il reste quelques places pour demain, notamment la prestation des Pitchounes, les 4-8 ans, billetterie sur Eloasso. Vous avez un loto ce soir au profit de l'école publique de la Guérinière avec l'association des parents d'élèves Crès et Marel. Et ils vous donnent rendez-vous, salle La Salangane à l'Épine, jeu à 20h. Demain, grand temps fort à Chalons avec la ville et la journée nature. Ce sera sur le site du parc de la Sablière de 10h à 17h. Plein d'animations gratuites sur le thème « La nature nous fait du bien » avec plein d'ateliers, de rencontres, de balades. Demain, vous avez la chorale à cœur ouvert qui chante à Notre-Dame-de-Mont avec en première partie le chœur de Bourneuf-en-Ré, la clé de sel. Ce sera à 16h en l'église.
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0: C'est Katy Perry sur Nov Radio.
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0: On va se diriger vers les infos, c'est dans quelques minutes à 11h. Et un peu après 11h, on parlera du parrain. Vous connaissez cette série quand même de films réalisée par Francis Ford Coppola. Le dernier volet, c'était il y a 36 ans. Eh bien, figurez-vous qu'une suite pourrait voir le jour, ou même plutôt devrait voir le jour. Je vais être très précis. On en reparlera un peu après 11h. Avant 11h, avant les infos, Pierre Demar, George Michael, et puis Julien Libre.

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0: Le coup d'œil sur l'actualité et un peu plus tard, Marine ou encore les Bananarama avec Cruel Summer. Il est 11h et on retrouve le flash avec Léo Ardourel.
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2: Bonjour à tous, les Champs-Élysées piétonnisés cet après-midi et les commerces appelés à baisser le rideau dès 17h. 8000 policiers et gendarmes seront mobilisés dans la capitale pour encadrer la finale de la Ligue des Champions. La rencontre entre le PSG et Arsenal se déroule à Budapest, mais les autorités redoutent des débordements comme il y a un an lors des célébrations du premier titre du club parisien. Un dispositif de sécurité XXL alors que plusieurs événements se tiennent au même moment, comme Roland-Garros ou encore le concert au Stade de France de la chanteuse Aya Nakamura. Pas de concert, en revanche, cet été pour Patrick Bruel. Visé par plusieurs enquêtes pour viol et agression sexuelle, le chanteur renonce à sa tournée des festivals. Annonce de sa société de production pour ne pas exposer, selon elle, les organisateurs et le public à un climat de tension. Les dates prévues en octobre et en novembre ne sont pour le moment pas concernées. Des manifestations de teufeurs prévues dans des dizaines de villes ce samedi pour dénoncer la proposition de loi jugée liberticide contre les free parties. Plusieurs collectifs appellent à descendre dans la rue à Montpellier, Caen, Dijon, mais aussi demain à Marseille. Adopté mardi au Sénat, le projet de loi Riposte prévoit notamment 2 ans de prison et 30 000 euros d'amende pour les organisateurs et jusqu'à 6 mois de prison et 7 500 euros d'amende pour les participants. Les États-Unis sont tout à fait capables de reprendre les hostilités contre l'Iran. Déclaration signée Pete Hegseth, le secrétaire à la défense américain. Donald Trump affirme de son côté qu'il ne signera un accord avec Téhéran que si ses lignes rouges sont satisfaites. La chaleur continue de reculer. En France, seuls 4 départements de la région parisienne sont maintenus ce samedi en alerte orange canicule. Vigilance levée dans l'ouest ce matin après une semaine exceptionnelle où la moitié du pays a connu au moins un record de température mensuelle. Et puis il était une figure majeure de la vie intellectuelle française. On apprend ce matin la mort d'Edgar Morin. Le philosophe, sociologue et résistant français était notamment connu pour avoir théorisé le concept de la pensée complexe. Il était âgé de 104 ans. Très bonne journée à tous. 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
1: C'est Marine sur Nov Ma Radio.
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1: Vous connaissez ce générique? Ah, c'est une BO de légende, Le Parrain. Le Parrain qui pourrait revenir au cinéma 36 ans après le troisième opus. Paramount vient d'acheter les droits d'un nouveau roman, Connie, un roman qui n'est pas encore sorti, qui sortira l'année prochaine, un roman centré sur le point de vue de Connie Corleone, la fille de Vito, incarnée à l'écran d'ailleurs par Talia Shire dans la série. Hollywood y voit un atout commercial misant sur un regard féminin après le succès des films portés par des héros. Francis Ford Coppola ne devrait pas rempiler, ce qui divise d'ailleurs un petit peu les fans, Le Parrain qui pourrait revenir. Parce que je pense que Paramount a acheté ses droits clairement pour en faire quelque chose, pas juste pour ranger le roman dans un tiroir. On va retrouver Julian Peretta, on va retrouver Christophe Maé, j'ai aussi le retour des Superman Lovers.

0: étoiles. 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

0: 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Nov Radio, on écoutait ici Milky. This is not America. Chalalalala. On va écouter David Bowie. Il y a Somber qui arrive également. Et puis Amir, la nouveauté pour lui à l'imparfaite, c'est juste après les bons plans sortis, les suggestions, avec ici le Bloc Nov. Et puis on parlera gourmandise de la mer dans quelques minutes.
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2: Demain, un vide-grenier de l'asso Kiwanis à Saint-Gilles, à l'esplanade du quai Garcie-Ferrande. Vide-grenier solidaire de 9h à 18h. Ce samedi, dernier jour de la 5e édition du festival Nouveau Regard à la Garnache, toute la journée en centre-ville et à la médiathèque, plein d'animations, d'artistes en exposition, fanfare, musique, cirque, visite du patrimoine et puis soirée de concert au château dès 19h, les Zouaves. À 21h, The Real Jukebox Live. 23h, concert festif et cuivré du groupe Joyeux Bordel. Et à 1h, DJ Stéréophobie en place. Les ateliers de l'asso The Artistes sont sur scène ce week-end, ce soir et demain après-midi, 14h30 et 19h à l'espace du Marot au Perrier, avec deux comédies écrites et mises en scène par Valentine Habert. Vampire pour l'atelier Pacôme, Esprit Libre pour l'atelier Maillon. À Chalons toute la journée, événement L'Enfant Rayonnant, reconnecter les enfants au vivant et au réel. Salle Louis-Claude Roux avec l'association Mouvement Pédagogique de la Transition, entrée libre et gratuite avec des conférences, des ateliers variés pour les enfants mais aussi leurs parents. Une journée pour s'inspirer, échanger, imaginer ensemble l'éducation de demain. Ce week-end, c'est Festivag à la base nautique de Saint-Jean-de-Mont. Faites le plein d'activités nautiques évidemment, mais aussi terrestres, avec des initiations à plein de sports et disciplines sur réservation, notamment sur terre et en mer. Et puis ce soir, concert à 19h avec New Holder. Une info du judo club chalandais qui organise un vide-grenier demain, salle du Grand Palais à Chalons, avec une entrée gratuite. Mais ce vide-grenier permet de financer les déplacements des judokas et judokas en situation de handicap, notamment, qui vont partir au championnat de France le 20 et 21 juin à Toulouse.
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0: gros coup de cœur pour moi cette chanson, la collaboration Zao MC Solar et cet hommage au tube d'MC Solar comme Caroline.
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0: 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Allez y faire un petit tour dès maintenant. On va retrouver Vanessa Paradis. C'est mon coup de cœur du moment, cette chanson de Vanessa, Les épines du cœur. J'ai aussi Martin Garrix.

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0: terminé pour moi pour aujourd'hui, mais je reviens demain, mais oui, à partir de 8h. Bon week-end chez nous, il est midi. Et à midi, on s'informe sur Nov avec Nicolas Gomez.
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2: Bonjour à tous, dispositif XXL. Près de 22 000 policiers et gendarmes sont mobilisés, dont 8 000 à Paris ce soir pour encadrer les rassemblements en marge de la finale de la Ligue des Champions. Le PSG affronte Arsenal et on craint des débordements comme lors de la finale l'année dernière et la victoire parisienne. Les supporters du PSG qui n'ont pas fait le déplacement à Budapest célébreront un possible doublé sur les Champs-Élysées. D'autant que d'autres événements importants sont prévus, comme un concert de la chanteuse Aya Nakamura et du rappeur Damso. Coup d'envoi du match à 18h. 88 654, c'est le nombre de détenus dans les prisons françaises au 1er mai dernier, selon les chiffres du ministère de la Justice. C'est un nouveau record. En un an, le nombre de prisonniers a augmenté de près de 6% pour un taux de suroccupation de 140%. Il a traversé le siècle en l'éclairant, réaction de François Hollande après la mort d'Edgar Morin. Le philosophe et sociologue nous a quittés à l'âge de 104 ans. Antifasciste, résistant, théoricien de la complexité, un exemple ne meurt jamais, écrit de son côté Jean-Luc Mélenchon. Edgar Morin était connu pour ses ouvrages sur la mondialisation, la politique ou encore la démocratie. À Caen, une signature. Donald Trump assure qu'il ne parafera un accord avec l'Iran que si les lignes rouges sont satisfaites, selon un responsable de la Maison-Blanche. Les États-Unis qui menacent une nouvelle fois de reprendre la guerre si aucun accord de paix n'est signé. Sur le front libanais, Israël annonce ce matin des frappes dans le sud du pays. Il fait déjà un peu plus frais. Il ne reste plus que Paris et sa petite couronne en vigilance orange canicule jusqu'à 22h ce soir selon Météo France. Les températures vont encore atteindre 32 à 35 degrés. À l'ouest, on respire avec 22 degrés prévus à Brest aujourd'hui. Une semaine marquée par une vague de chaleur inédite pour un mois de mai avec des records battus le long de la façade atlantique notamment. Et puis un mot de tennis avec la pépite française Moïse Kouamé sur les courts de Roland-Garros en début d'après-midi. Il affronte le Chilien Alejandro Tabilo au troisième tour. Voilà pour l'actualité. Très bonne journée à tous.
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0: Allez, les temps changent comme on dit, avec soleil, nuages au rendez-vous, un peu plus de soleil quand même pour cet après-midi, mais un flux océanique qui nous apporte un peu de fraîcheur, 28 degrés, ce sera déjà beaucoup plus agréable pour cet après-midi en nord-ouest Vendée.
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1: Bonjour à tous, près de 8000 forces de l'ordre mobilisées à Paris, jour de finale de la Ligue des Champions entre le PSG et Arsenal. La capitale se souvient des débordements de l'année dernière après la victoire du club parisien. Les commerçants des Champs-Élysées sont invités à baisser le rideau. Laurent Nunez, ministre de l'Intérieur, appelle à ne tolérer aucune violence. Le match aura lieu à Budapest, coup d'envoi à 18h. C'est son premier meeting en tant que candidat à la présidentielle. Gabriel Attal réunit ses soutiens de son parti Renaissance au Parc des Expositions à Paris en début d'après-midi. Des avions cloués au sol à Munich, le trafic aérien a été totalement interrompu ce matin. Deux pilotes affirment avoir repéré un drone dans le ciel près des pistes. Les autorités en charge de la sécurité ont ensuite décidé de les fermer, selon le porte-parole de l'aéroport de Munich. Les vols ont pu reprendre en milieu de matinée, aucune menace n'a été détectée. Eux ont passé la nuit dans le train, la mésaventure des passagers des rames Trenitalia en direction de Paris. À cause d'une panne, près de 850 passagers sont restés bloqués en pleine voie entre Lyon et la Côte d'Or la nuit dernière. Une panne due à un problème d'infrastructure selon la compagnie privée de train. Le trafic a été rétabli ce matin. Patrick Bruel annule ses concerts cet été. Le chanteur, visé par des plaintes pour violences sexuelles et viols, a décidé de ne pas se produire lors des festivals entre juin et septembre. Sa société de production explique ne pas vouloir exposer les organisateurs à un climat de tension. Les trois concerts prévus à Paris au Cirque d'hiver sont aussi annulés. En revanche, sa tournée en octobre reste maintenue. Patrick Bruel a toujours nié les faits reprochés. Il reste innocent. Et puis, soldat de la Résistance, écrivain et penseur du siècle, les mots d'Emmanuel Macron pour saluer la mémoire d'Edgar Morin. Le philosophe et sociologue est mort hier à l'âge de 104 ans. Depuis l'annonce de sa disparition, les hommages se succèdent. Il a traversé le siècle en l'éclairant, selon François Hollande. L'UNESCO salue une immense générosité dans un communiqué. Voilà pour l'actu. Très bel après-midi à tous.

week-end du 6 juin, profitez des rendez-vous au jardin, événement national et local avec le Jardin du Vent qui vous attend pour un programme avec plein de saveurs à l'honneur. Des conférences sur les épices, le poivre, table ronde sur le chocolat, le safran, balade avec la LPO sur réservation sur biotopia.fr, mais également atelier du comptoir des épices, mocktail, exposition, échange avec les agents des espaces verts. Vous aurez aussi des ventes de plantes, d'ouvrages, ateliers, oiseaux et épices. C'est gratuit. On termine en musique dimanche avec un spectacle piano-plume de Grégoire Genuis et François Grossmann. Et le tout donc au Jardin du Vent.

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prochain au complexe sportif de Bouin. 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

au cinéma de Saint-Jean-de-Mont, événement avec un ciné-débat autour du film Trajectoire, donner la vie sans renoncer à l'Olympe. Vendredi 5 juin à 20h, découvrez sa protagoniste, elle sera présente, c'est Chloé Trespech. On la retrouve dans ce documentaire de 52 minutes de Justin Galland, double médaillé olympique, numéro 1 mondial de snowboard. Chloé avait tout donné à son sport, mais quand elle a voulu devenir mère, son corps a un moment résisté. Après des années de combat médical, elle tombe enfin enceinte en 2024 et le compte à rebours est lancé. Un an ensuite pour revenir au plus haut niveau et viser les Jeux Olympiques de Milan Cortina. Face à ce défi personnel et sportif, on parle de résilience, de transformation, de maternité. C'est vendredi, pourquoi pas réserver votre place.

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0: Très heureux de partager avec vous votre samedi après-midi. Attention, week-end, oui, c'est vrai, mais pas trois jours, hein, seulement deux. Hein. C'est terminé les jolis ponts du mois de mai. Hein. Sniff, hein, sniff. Bon, allez, ça vient se passer en avant la ZIC. Hein, ouais, on a tout ce qu'il faut. Le bloc 9 qui arrive, plein de cadeaux sur notre Facebook. On en parle tout au long de cet après-midi. Joie Madonna, le dernier avec Sabrina Carpenters. Également Quincy Jones, ce sera Aino, Corrida. Nous aurons DJ Snake et tout de suite Maroon 5. Grand retour, hein, on va passer l'été avec eux et avec la voix d'Adam Levine. Voici Héroïne sur Nov Ma Radio. Bon après-midi.

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0: La reine de la pop est Madonna.
1: 9.
0: Avec Sabrina Carpenter, quand même, hein, il faut pas l'oublier, avec Bring Your Love. Elle veut rester la reine de la pop, hein, quoi qu'on en dise. Hein. Non, mais c'est vrai, ça lui va bien, ça lui va bien. Bon, s'informe, vous bougez en nord-ouest Vendée normal, c'est le week-end, c'est samedi. Nous aurons Manon Lisa après le Bloc-Nov, le petit pêcheur. Je vois aussi Bruno Mars avec Just Might ou encore Michael Jackson. Allez, il est 15h30, voici Emmanuel.
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2: Ouverture aujourd'hui d'une billetterie qui ne devrait pas durer longtemps, celle du Dîner des Chefs à Bouin. Ce sera le vendredi 26 juin, place du Pavillon. Repas festif pour 320 convives. Et évidemment, des chefs et artisans locaux, dont Sébastien Moreau, chef de l'écume gourmande, ou encore Alexandre et Hélène Merlet de la Chocolatine. Belle fête de fin d'année en vue pour l'école de cirque Fabigan, qui vous attend aujourd'hui à Saint-Gervais, à l'esplanade des Primevères. L'entrée gratuite, vous avez des spectacles. Ce soir également, concert du groupe Get Back, qui est dans la journée atelier de cirque. Le printemps théâtral des collèges et lycées à Saint-Jean-de-Mont arrive avec un spectacle demain ouvert au public à 16h30 à Odyssea. ABCDR des classiques de la compagnie Le Bruit de la Rouille. Les OPS Danse terminent l'année avec leur spectacle habituel. Rendez-vous ce week-end au complexe Pierre de Coubertin à Chalon. C'est sur réservation. Attention, quasiment tout est complet. Il reste quelques places pour demain, notamment la prestation des Pitchounes, les 4-8 ans. Billetterie sur Eloasso. Vous avez un loto ce soir au profit de l'école publique de la Guérinière avec l'association des parents d'élèves Crès et Marel. Et ils vous donnent rendez-vous, salle La Salangane à l'Épine, jeu à 20h. Demain, grand temps fort à Chalon avec la ville et la journée nature. Ce sera sur le site du parc de la Sablière de 10h à 17h. Plein d'animations gratuites sur le thème « La nature nous fait du bien » avec plein d'ateliers, de rencontres, de balades. Demain, vous avez la chorale à cœur ouvert qui chante à Notre-Dame-de-Mont avec en première partie le chœur de Bourneuf-en-Ré, la clé de sel. Ce sera à 16h en l'église.
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0: The King of Pop, Michael Jackson.
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0: 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Allez, bientôt 16h, autour des infos avec Nicolas Gomez sur Nov Ma Radio, Charlotte Cardin ou encore Skip the News et Boulevard Désert.

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0: C'était Charlotte Cardin. Très bon week-end, très bon samedi avec Kylie Minogue ou encore Zao qui arrive. Pour le moment, c'est l'heure des infos, il est 16h. Les infos présentées par Nicolas Gomez.
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2: Bonjour, bonjour à tous. Gabriel Attal est candidat pour l'espoir, pour l'avenir et l'optimisme. Déclaration de l'ancien Premier ministre et désormais candidat dans la course à l'Elysée. Gabriel Attal a tenu son premier meeting au Parc des Expositions à Paris cet après-midi. Parmi les thèmes évoqués, la sécurité, un pays où quand tu casses, tu répares, a lancé le candidat. Le PSG soulèvera-t-il la coupe aux grandes oreilles pour la deuxième fois d'affilée? Finale de la Ligue des Champions ce soir, PSG-Arsenal à Budapest à 18h. À Paris, dispositif de sécurité XXL avec 8000 policiers et gendarmes mobilisés par crainte de débordement comme l'année dernière. La fin des recherches dans le Var, le corps sans vie du pilote de l'avion de tourisme qui a disparu dans le golfe de Saint-Tropez a été retrouvé. Selon les autorités, l'homme était seul à bord de l'appareil. L'avion avait perdu contact avec le centre de coordination de Lyon-Montverdun en début d'après-midi hier. Que s'est-il passé au-dessus de l'aéroport de Munich? Le trafic a été interrompu ce matin pendant près d'une heure. Des pilotes ont aperçu un drone près des pistes. Un hélicoptère a été mobilisé pour clarifier la situation, selon le porte-parole de l'aéroport qui assure qu'aucune menace n'a été relevée. Déjà en octobre dernier, 17 vols ont été annulés à Munich à cause de la présence d'un drone. Des incursions similaires ont été observées au Danemark et en Norvège. Les épreuves de glace des JO 2030 n'auront pas lieu à Nice, mais à Lyon. Le président de la région Sud s'en prend à Éric Ciotti dans un courrier. Renaud Muselier assure que Nice perd le cœur battant des Jeux d'hiver 2030, une perte de rayonnement impossible à reproduire. Le maire de Nice, lui, évoque une décision politique, résultat de manœuvres, de pression et d'intérêts qui ont prévalu sur l'intérêt des Niçois. Éric Ciotti était opposé à l'organisation des épreuves de glace à l'Alliance Riviera dans sa ville. Et puis, il a traversé le siècle en l'éclairant, réaction de François Hollande après la mort d'Edgar Morin. Le philosophe et sociologue nous a quittés à l'âge de 104 ans. Edgar Morin était connu pour ses ouvrages sur la mondialisation, la politique ou encore la démocratie. Voilà pour l'actu. Très bonne journée à tous.

0: Et c'était Zao.
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0: Bonne journée de samedi, bon week-end, évidemment, quoi que vous fassiez en Nord-Ouest Vendée, avec Nove, ma radio, peut-être dans la voiture. Merci à vous. On salue également les commerces, hein, et vous êtes nombreux à nous écouter également dans votre magasin, dans vos boutiques. Merci énormément et passez une belle après-midi. On vous le souhaite avec, évidemment, beaucoup de monde. À la demi, on partira en Nord-Ouest Vendée avec Emmanuel. C'est le bloc Nove, hein, notre ADN, vous le savez, sur le Nord-Ouest Vendée. D'ici là, Tamim Pala, je vois Teddy Swims et tout de suite Somber pour vous sur Nove, ma radio.

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0: le dernier Teddy Swims. Et magnifique en plus, hein. C'est vrai, hein, musicalement, moi j'adore. Ça passe bien ça comme ça, un samedi après-midi par exemple. Hein. Bon, bonne journée avec Marine et Cœur Maladroit, joie Visage, Fade to Grey. On aura également le dernier Harry Styles. Mais pour le moment, que se passe-t-il justement dans notre joli territoire? On voit ça tout de suite avec Emmanuel. C'est l'heure du Bloc Nov.
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2: Demain, vide-grenier de l'asso Kiwanis à Saint-Gilles, à l'esplanade du quai Garcie-Ferrande. Vide-grenier solidaire de 9h à 18h. Ce samedi, dernier jour de la 5e édition du festival Nouveau Regard à la Garnache, toute la journée en centre-ville et à la médiathèque, plein d'animations, d'artistes en exposition, fanfares, musique, cirque, visite du patrimoine et puis soirée de concert au château dès 19h, les Zouaves. À 21h, The Real Jukebox Live. 23h, concert festif et cuivré du groupe Joyeux Bordel. Et à 1h, DJ Stéréophobie en place. Les ateliers de l'asso The Artist sont sur scène ce week-end, ce soir et demain après-midi, 14h30 et 19h à l'espace du Marot au Perrier, avec deux comédies écrites et mises en scène par Valentine Haber. Vampire pour l'atelier Pacôme, Esprit Libre pour l'atelier Maillon. À Chalon toute la journée, événement L'Enfant Rayonnant, reconnecter les enfants au vivant et au réel. Salle Louis-Claude Roux avec l'association Mouvement Pédagogique de la Transition, entrée libre et gratuite avec des conférences, des ateliers variés pour les enfants mais aussi leurs parents. Une journée pour s'inspirer, échanger, imaginer ensemble l'éducation de demain. Ce week-end, c'est Festivag à la base nautique de Saint-Jean-de-Mont. Faites le plein d'activités nautiques évidemment, mais aussi terrestres, avec des initiations à plein de sports et disciplines, sur réservation notamment sur terre et en mer. Et puis ce soir, concert à 19h avec New Holder. Une info du judo club chalandais qui organise un vide-grenier demain, salle du Grand Palais à Chalon, avec une entrée gratuite. Mais ce vide-grenier permet de financer les déplacements des judokas et judokas en situation de handicap notamment, qui vont partir au championnat de France le 20 et 21 juin à Toulouse.
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plutôt réussi quand même hein, pour American Girl. Ça passe bien ça le samedi après-midi. Allez, bel après-midi, profitez bien de votre journée, peut-être de congé, de repos. Ah mince, vous travaillez, vous nous écoutez, merci de nous avoir choisis. Bon courage, vous voyez, on travaille en cœur, on travaille en cœur. 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Bientôt 17h, le retour de Nicolas Gomez pour vos infos. Je vois Louis Tomlinson et la Locke avec Die to Me sur Nov.

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0: C'était Louis Tomlinson. Allez, en avant pour Jean-Jacques Goldman avec Encore un matin. Et Angèle, le dernier What You Want après les infos. 17h, bon après-midi, bon week-end. Vos infos avec Nicolas Gomez.
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2: Bonsoir à tous. Paris, au cœur d'un dispositif de sécurité impressionnant. 8000 forces de l'ordre sont mobilisées pour encadrer de nombreux événements. Le premier, c'est la finale de la Ligue des Champions. Le PSG affronte Arsenal à Budapest à 18h. Mais Paris a le souvenir douloureux des débordements l'année dernière après la victoire parisienne. De nombreuses vitrines avaient été pillées, notamment sur les Champs-Élysées. Les commerçants se sont barricadés et l'avenue est piétonnisée ce soir. Deux concerts sont aussi prévus à Paris, celui de la chanteuse Aya Nakamura et du rappeur Damso. 22 000 policiers et gendarmes sont déployés partout en France au total. À Bobigny, un homme armé de couteaux a été tué par la police. Appelé pour un différend de voisinage, les policiers se sont retrouvés face à un individu menaçant. Il a foncé sur les trois agents avec deux couteaux dans les mains. L'un des policiers a tiré avec son arme, touchant l'homme à l'abdomen. Il n'a pas pu être réanimé. L'IGPN est saisi. Une enquête est ouverte. Nous allons redevenir la première puissance d'Europe en 10 ans. Promesse lancée par Gabriel Attal en meeting cet après-midi. L'ex-premier ministre et candidat à la présidentielle a réuni près de 4000 militants Renaissance au parc des expositions à Paris. Gabriel Attal a proposé de mieux rémunérer les professeurs. Le doublement de l'indemnité carburant officialisé. L'arrêté qui double cette aide pour les grands rouleurs a été publié au journal officiel ce matin. Elle passe de 50 à 100 euros. Vous pouvez d'ores et déjà en faire la demande sur le site des impôts. L'arrêté entérine aussi les 13 millions d'euros d'aide du gouvernement pour les pêcheurs. Elle mesure près de 10 mètres de long. Une baleine s'est échouée vivante sur une plage de l'île de Ré hier. Elle avait été aperçue plus tôt près des côtes en train de nager. Elle est morte dans la nuit. Son cadavre doit être autopsié. Et puis, prenez le temps d'aider la LPO ce week-end. C'est le retour de l'opération Comptage des oiseaux. Pendant une heure, posez-vous dans votre jardin ou dans un parc et envoyez vos observations sur le site oiseauxdesjardins.fr. Sur 10 ans, près de 41% des espèces d'oiseaux sont en déclin. Voilà pour l'actualité. Très bon début de soirée à tous.

0: Et c'était Angèle.
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0: Retour en force avec Justice. Hein. Remarquez, elle a mis la dose, hein, parce que les Français Justice, bien connus dans l'univers électro quand même. D'ailleurs, en Belgique, ils aiment beaucoup ça. Mais nous aussi, on aime bien le dernier Angèle. Bel après-midi à vous, bon week-end bien évidemment, petit week-end de 2 jours, on rappelle, hein, pas 3. Non, lundi vous bossez, hein, on est bien d'accord ? Oh, faut en profiter à max. 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Voilà, donc à un moment donné, vous bougez, vous sortez, on monte le son avec Nova Radio et vous avez passé un excellent moment. Justement, voici Kungs, Galaxy, je vois même Bon Entendeur ou encore également le dernier Martin Garrix.

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0: Le dernier Martin Garrix. Ça s'appelle Repeat It. Bon, on a encore que du bon pour vous. Pierre Demar arrive avec Je pense à vous. C'est son grand retour à Pierre Demar. On est heureux de ce single. On espère que ça va être un gros hit pour cet été. Je vois également sur Nov, ma radio, Goldstone ou encore également Gaëtan Roussel avec Tous en va. Le petit dernier, bien évidemment. Bon week-end à vous tous. Vous bougez, vous sortez, vous avez raison. Justement, pour vous, on concocte toutes les heures. C'est notre ADN, le bloc Nov. Tout ce qui se passe en Nord-Ouest Vendée avec Emmanuel, là tout de suite maintenant.
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2: Au programme de ce week-end, l'assaut Vendée Savoir vous propose une nouvelle salve de rendez-vous passionnant aujourd'hui à la Guérinière sur le parking de l'Intermarché avec un petit village scientifique éphémère, ateliers, jeux, expériences scientifiques et échanges sur la science et métiers. Sur place, des chercheurs et chercheuses de Nantes et Paris-Saclay ainsi que des membres de l'assaut. Demain, conférence à Chalons au lycée Notre-Dame à 15h avec l'astrophysicien Roland Lehoucq. Il présente une analyse de film Interstellar et un des objets sujets de ce long métrage des plus fascinants, les trous noirs. Le film est-il réaliste? Réponse scientifique évidemment. Réservez votre place gratuite sur vent-d-savoir.org. Et cela continue le week-end du 6 juin avec à l'Épine, au domaine Les Quatre Vents, un grand rendez-vous histoire des temps, conférences, échanges, table ronde et spectacle aussi. On en reparlera mercredi dans les rendez-vous de midi. Événements sportifs et festifs aujourd'hui à Beauvoir-sur-Mer. Au Stade des Étangs, l'USM Beauvoir Club de Foot célèbre ses 75 ans. Programme, animation, match évidemment. Et puis ce soir, diffusion de la finale de la Ligue des Champions entre le PSG et Arsenal sur grand écran, buvette et food truck sur place. Ce soir, c'est la fête à la ferme des Petits Maraîchers à Boitsenné, la Guinguette des Champs, avec plusieurs producteurs à l'organisation, la brasserie Plume de Châteauneuf, la ferme de Ferdinand et Donatien de Bois, le fournil du Héron à Boitsenné, le potager sauvage de Châteauneuf et évidemment, les Petits Maraîchers. Le repas sur réservation, de la musique aussi avec le Big Boiseau, Sound System et sa bamboche décomplexée, bar et restauration. Info sur Hello Asso.
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0: Gaëtan Roussel.
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0: 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Puis au rayon frais, hop, vous choisissez évidemment les produits gastromères. Bah, ça va de soi, ça va de soi. 18h, retour des infos avec Nicolas. Je vois Camrad avec Hug Yourself et Maroon 5. Un grand retour toujours avec Adam Levine et Héroïne sur Nov Ma Radio.

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0: C'était Camarade. Anastasia sera là. D'ici, le dernier try. Après vos infos, il est 18h. On s'informe tout de suite avec Nicolas Gomez.
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2: Bonsoir à tous. Les supporters parisiens retiennent leur souffle. Le coup d'envoi de la finale de la Ligue des Champions a été donné. Le PSG affronte Arsenal à Budapest. Le Paris Saint-Germain qui peut entrer dans le club très fermé de ceux qui ont gagné la coupe aux grandes oreilles deux fois de suite. Côté composition parisienne, Luis Enrique, l'entraîneur, a décidé de faire jouer Hakimi, Doué et Dembélé entre autres. En France, c'est un dispositif XXL qui attend les supporters en cas de victoire du PSG. 8000 policiers et gendarmes sont mobilisés dans la capitale pour éviter tout débordement. Les Champs-Élysées ont été piétonnisées et de nombreuses boutiques se sont barricadées. Il a fait 35 degrés dans les jardins du Luxembourg à Paris. Jusqu'à 22h, la capitale et sa petite couronne sont placées en vigilance orange canicule. Aujourd'hui, les températures ont commencé à redescendre sur le reste du pays. Une dégradation orageuse est prévue en fin de journée en Île-de-France ainsi que sur le Poitou et les frontières du nord de la France. Que s'est-il passé à Bobigny? Un homme est mort, tué par la police. Plutôt, les agents ont été appelés pour un différend entre voisins cet après-midi. À leur arrivée, un individu armé de deux couteaux leur a foncé dessus. L'un des policiers a tiré avec son arme pour le maîtriser. Touché à l'abdomen, il a succombé à ses blessures. Une enquête est ouverte. Je suis candidat pour l'espoir, pour l'avenir, pour l'optimisme. Déclaration de l'ancien Premier ministre et désormais candidat dans la course à l'Élysée. Gabriel Attal a tenu son premier meeting au Parc des Expositions à Paris cet après-midi devant 4000 sympathisants Renaissance. Parmi les thèmes évoqués, la sécurité, un pays où quand tu casses, tu répares, a lancé le candidat. Un possible accord qui se fait encore attendre. Donald Trump laisse planer le suspense pour une signature ou non d'un accord avec l'Iran. Les États-Unis qui soufflent le chaud et le froid, assurant être tout à fait capable de reprendre la guerre si aucun accord n'est signé. Et puis, on termine avec un mot de tennis. Diane Paris, qualifiée pour les huitièmes de finale de Roland-Garros. La seule Française encore en lice a battu l'Américaine Amanda Anisimova au super tie-break lors du troisième tour. Voilà pour l'actualité. Très bonne soirée à tous.
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0: C'était DC's.
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0: Avec quelques lignes bien réussies quand même, le try. N'oubliez pas, demain, c'est pas une journée comme les autres, c'est la fête des mères, la fête des mamans. On les embrasse, les mamans, on leur souhaite évidemment un très bon week-end, puis une belle journée pour demain, une très bonne fête. On a célébré ça avec quatre partenaires fleuristes cette semaine, c'était super sympa. Bon, sur Nove Ma Radio, un autre bloc Nove arrive tout à l'heure à l'admi. D'ici là, je vois Pierre Garnier, également Nikid avec Glide, et là, tout de suite, Julien Lib. On vous le rappelle, le 24 juillet à Saint-Hilaire-de-Riez. Il sera présent. C'est bientôt. Julien Lib avec Dis-moi où sur Nove Ma Radio.

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0: Avec Mon Évidence. C'était une évidence pour ce duo de travailler ensemble parce que tous deux artistes. Voilà, quand on est artiste, évidemment, on s'entend quand même facilement. Ouais, c'est clair, c'est clair. Bon, le bloc Nov avec Emmanuel. Juste après, on aura Frérot, le dernier Jérémy Frérot. Hein, tout le monde a compris jusque-là. On aura également Oshi avec Bonjour Docteur. Et puis Lucent également pour bientôt vous souhaiter quand même une bonne soirée. Ne manquez pas à minuit, hein, DJ Steve Stivo. C'est le mix Nov. 2 heures pour danser, pour tout chambouler dans la maison. On réveille pas les voisins quand même. Hein. On est bien d'accord, hein. Le mix Nov, c'est 2 heures de mix au vinyle. Allez, il est 6h30 tout de suite, Emmanuel, le bloc Nov.
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2: Ouverture aujourd'hui d'une billetterie qui ne devrait pas durer longtemps, celle du Dîner des Chefs à Bouin. Ce sera le vendredi 26 juin, place du Pavillon. Repas festif pour 320 convives. Et évidemment, des chefs et artisans locaux, dont Sébastien Moreau, chef de l'écume gourmande, ou encore Alexandre et Hélène Merlet de la Chocolatine. Belle fête de fin d'année en vue pour l'école de cirque Fabigan qui vous attend aujourd'hui à Saint-Gervais, à l'esplanade des Primes-Vert. L'entrée est gratuite, vous avez des spectacles. Ce soir également, concert du groupe Get Back et dans la journée, atelier de cirque. Le printemps théâtral des collèges et lycées à Saint-Jean-de-Mont arrive avec un spectacle demain ouvert au public à 16h30 à Odyssea. Abécédaire des classiques de la compagnie Le Bruit de la Rouille. Les OPS Danse terminent l'année avec leur spectacle habituel. Rendez-vous ce week-end au complexe Pierre de Coubertin à Chalon. C'est sur réservation. Attention, quasiment tout est complet. Il reste quelques places pour demain, notamment la prestation des Pitchounes, les 4-8 ans, billetterie sur Eloasso. Vous avez un loto ce soir au profit de l'école publique de la Guérinière avec l'association des parents d'élèves Crès et Marel. Et ils vous donnent rendez-vous, salle La Salangane à l'Épine, jeu à 20h. Demain, grand temps fort à Chalon avec la ville et la journée nature. Ce sera sur le site du parc de la Sablière de 10h à 17h. Plein d'animations gratuites sur le thème « La nature nous fait du bien » avec plein d'ateliers, de rencontres, de balades. Demain, vous avez la chorale à cœur ouvert qui chante à Notre-Dame-de-Mont avec en première partie le chœur de Bourneuf-en-Ré, la clé de sel. Ce sera à 16h en l'église.
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0: C'était Lucent.
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0: Bon, j'étais heureux, bien évidemment, de partager avec vous ce samedi après-midi. Bon week-end à vous, vous bougez, vous sentez. Un capitaine Sam, hein. Non mais si vous faites la fête, hein, on ne sait jamais. Profitez bien de ce week-end de repos de 2 jours et non 3. Et puis nous, on se donne rendez-vous, évidemment, dès lundi. Hein. 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Nickel, de Mélodie Fontaine, un seul en scène, vraiment très drôle, a priori, ça a l'air super sympa. Allez jouer, bon, allez, bonne soirée avec Étienne Daoula qui arrive tout de suite, et puis également Christophe Maé avec La Lune. À bientôt.

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1: Demain, un vide-grenier de l'assaut Kiwanis à Saint-Gilles, à l'esplanade du quai Garcie-Ferrande. Vide-grenier solidaire de 9h à 18h. Ce samedi, dernier jour de la 5e édition du festival Nouveau Regard à la Garnache, toute la journée en centre-ville et à la médiathèque, plein d'animations, d'artistes en exposition, fanfare, musique, cirque, visite du patrimoine et puis soirée de concert au château dès 19h, les Zouaves. À 21h, The Real Jukebox Live. 23h, concert festif et cuivré du groupe Joyeux Bordel. Et à 1h, DJ Stéréophobie en place. Les ateliers de l'asso The Artistes sont sur scène ce week-end, ce soir et demain après-midi, 14h30 et 19h à l'espace du Marot au Perrier, avec deux comédies écrites et mises en scène par Valentine Haber. Vampire pour l'atelier Pacôme, Esprit Libre pour l'atelier Maillan. À Chalon toute la journée, événement L'Enfant Rayonnant, reconnecter les enfants au vivant et au réel. Salle Louis-Claude Roux avec l'association Mouvement Pédagogique de la Transition, entrée libre et gratuite avec des conférences, des ateliers variés pour les enfants mais aussi leurs parents. Une journée pour s'inspirer, échanger, imaginer ensemble l'éducation de demain. Ce week-end, c'est Festivag, la base nautique de Saint-Jean-de-Mont. Faites le plein d'activités nautiques évidemment, mais aussi terrestres, avec des initiations à plein de sports et disciplines sur réservation, notamment sur terre et en mer. Et puis ce soir, concert à 19h avec New Holder. Une info du judo club chalandais qui organise un vide-grenier demain, salle du Grand Palais à Chalon, avec une entrée gratuite. Mais ce vide-grenier permet de financer les déplacements des judokates et judokas en situation de handicap, notamment, qui vont partir au championnat de France le 20 et 21 juin à Toulouse.
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On continue le son qui bouge, comme chaque samedi soir à partir de minuit, avec mes mix dans tous les styles musicaux. Je m'appelle DJ Steve, Stivo, et dans quelques instants, ce sera Nicoletta, Bon Entendeur, Fio Maravilla. Il y aura aussi Mylène Farmer en remix avec Feder, ce sera Désenchanté, Saint-Honoré, Pamplemousse Rose, Je dois m'en aller, Axel Parel, Comanchero, et sur Nov tout de suite, c'est Fred Carato, Kimberly, Chérie, je t'aime. Bienvenue, si vous découvrez l'émission, nous sommes ensemble jusqu'à 2h.

Et ça, sans pub, jusqu'à 2h, les amis, hein, je vous le rappelle. À suivre, Sound of Legend, Keep Me Hanging On. Il y a aussi Dalida à mourir sur scène, Sound of Legend, Some Kind of Kiss. Abba, Gimme Gimme, en remix, hein, tout ça, évidemment. Barbara Tucker, ça sera Respect, le remix de Aretha Franklin. Ça, c'est pour finir. Je m'appelle DJ Steve Stivo, Steve Stivo. Si vous voulez m'envoyer des messages sur les réseaux sociaux, eh bien, c'est le moment. Hein. Là, maintenant, j'envoie quoi? J'envoie Tiesto et Tears for Fears. Ça s'appelle Rule the World et c'est comme ça tous les samedis, ou ça dans le Mix 9 bien sûr.

0: Et première partie terminée, vous l'avez vu, hein, je mixe de tout dans le mix Nob. Ça vous a plu? Eh bien dites-le moi par message sur les réseaux sociaux DJ Steve Stivo, S-T-E-V-E, S-T-I-V-O, Messenger, Facebook, Insta, TikTok, oh, c'est vous qui choisissez. Je vous répondrai avec plaisir comme d'habitude.
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0: Deuxième partie de soirée, les amis, on va surfer sur les sonorités, electro, dance, big room, new disco. De quoi vous ambiancer si vous êtes sur la route direction votre club discothèque, ou alors si vous êtes sur le chemin du retour d'apéro entre copains. Eh bien, à venir, il va y avoir le remix de Moi Lolita, vous allez voir, un super remix de Saint-Nouré. Il va y avoir aussi Ménina de Vermelo, Alok, ce sera Why I Love You So. Il y aura aussi Barca, Barté Forte, vous allez reconnaître le remix. Un autre remix, c'est Sean Fine avec Sometimes. Et puis pour débuter cette prochaine heure, eh bien c'est Trinix, Upstepper, encore un super remix qui débarque. Bienvenue si vous découvrez l'émission. Je m'appelle Steve et tous les samedis soirs, c'est ici que ça se passe dans le Mix Nov. Il est 1h du matin sur Nov, ma radio.

radio à partir de minuit avec mes mix, évidemment. Et vous qui êtes au top et qui m'envoyez des messages sur les réseaux sociaux, eh bien merci, hein, ça fait plaisir. Allez-y, dites-moi ce que vous faites ce soir, comment ça se passe. Moi, je vous accompagne. Et pour la suite, eh bien j'ai prévu Rehab avec Believe, il y aura aussi Stefano Matara, ce sera Show Me Love, Martin Garrix avec Told You So, il y aura aussi Martin Jensen, Favorite Mistakes, Laurent Wolf qui revient avec son Suzy, et tout ça, ça se prépare. Et là, je t'envoie de... Bah, ce sera David Guetta avec Kungs, All Night Long. Maintenant, bonne soirée tout le monde, sur Nov, on est ensemble jusqu'à 2h.

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Copain, ça bouge fort. Dans le mix Nov avec Avenir, Laurent Vex avec Gangstar. Il y a aussi Bob Marley, remix Jamin par Fisher. Il y a aussi David Guetta, un doublé, tiens, David Guetta. Ce sera Forever Young pour le premier et Let's Go pour le second. Gabri Ponte avec Sean Paul, ce sera Born to Love Ya. Il y a aussi Bébé Rexha, un morceau que j'adore, Chase It. Mais là, pour terminer, eh bien, le son qui suit, c'est Ina avec Chris Cross Amsterdam, Queen of My Castle. On aime ça, le son qui bouge ici dans les studios. Et ça se passe où? Sur Nov, ma radio.

un bon son pour terminer, j'adore. J'espère que vous avez kiffé l'émission comme moi les amis. Je vous rappelle que tous les samedis soirs, à partir de minuit, c'est sur Nov que ça se passe avec le son club généraliste de tout style d'hier à aujourd'hui avec mes mix. Et si vous voulez réécouter l'émission, vous allez sur mon SoundCloud DJ Steve Stivo, STEVE STIVO, vous cherchez le mix Nov tout simplement. Et on n'oublie pas de partager, de liker, de follower sur les réseaux Nov ma radio. Et moi DJ Steve Stivo pour ne rien rater des prochaines actus. Si vous êtes sur la route, attention à vous. Celui qui conduit, c'est évidemment celui qui ne...